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La Dominique, Sainte-Lucie, bon après-midi, comment ça va? Ça va très bien, hein? USA, the UK, what's up? 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

Martinique, bon après-midi. Je suis avec vous tous les vendredis après-midi de 1h à 6h. 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Dédicace.